0: lequel des anges a-t-il jamais dit « Assieds-toi à ma droite »
1: Que je sache que tes ennemis ont ton marchepied.
0: Ne sont-ils pas tous des esprits au service de Dieu?
1: En faveur de ceux qui doivent hériter du salut.
0: Épître aux Hébreux, chapitre 2.
1: De peur que nous ne soyons emportés loin d'elle.
0: Et si la parole annoncée par des anges a eu son effet, et si toutes ces émotions et toutes les émotions ont reçu un jour pour la solution, comment échapperons-nous
1: en négligeant ainsi dans celle-là?
2: J'en ai aussi le titre de ce que je veux.

0: je suis à Tissonville. On a déjà la terre d'une forme d'indépendance pour le Congo. Le Tissonville a pourtant pris soin de ne pas utiliser le nom indépendance pour ne pas irriter Belgrade et donner ainsi une chance.
1: Hello.